0: méditant sur ce thème,
1: me ponía a pensar en la carencia que hoy hay en la sociedad.
0: J'étais en train de commencer à voir la pénurie qu'il y a dans cette société.
1: Estamos en una sociedad donde las cosas.
0: Nous sommes dans une société où les choses.
1: A las cosas malas se les llaman buenas.
0: Les choses mauvaises sont bonnes.
1: Y a las cosas buenas se les llaman malas.
0: Les bonnes on dit qu'elles sont bien.
1: Nuestros
0: mal.
1: Vemos verdad que en nuestro entorno.
0: On voit autour de nous.
1: Vemos la apostasía.
0: On voit qu'il y a beaucoup de soucis.
1: Vemos que estamos en un mundo lleno, verdad, de tanta arrogancia.
0: Il y a beaucoup d'arrogance.
1: Por eso quiero hablar.
0: C'est pour ça que je veux parler.
1: Bajo el tema.
0: Sous le thème.
1: Un liderazgo.
0: Un leadership.
1: De fe.
0: De foi.
1: Un liderazgo.
0: Un leadership.
1: De fe.
0: De foi.
1: Usted lo va a entender.
0: Vous allez comprendre.
1: Porque qué es un liderazgo.
0: Qu'est-ce que un leadership?
1: Amén. Como definición.
0: Comme définition.
1: El liderazgo es un conjunto de habilidades.
0: C'est un ensemble de choses.
1: Que le permiten a una persona.
0: Qui permettent à une personne.
1: Guiar.
0: Guider,
1: influir,
0: motiver
1: a un grupo,
0: para
1: alcanzar objetivos comunes,
0: pour atteindre des objectifs communs.
1: Un líder es capaz de inspirar,
0: un leader est capable de inspirer,
1: y de generar un cambio,
0: et de générer un changement,
1: positivo,
0: positif.
1: Gloria al Señor en diferentes contextos,
0: dans différents contextes.
1: De repente alguno pensará.
0: Il y a quelqu'un qui peut penser.
1: ¿Qué tiene que ver el liderazgo conmigo?
0: Qu'est-ce que ça veut dire le leadership avec moi?
1: Es que todos.
0: Est-ce que c'est tout,
1: en algún
0: tous,
1: grado.
0: Dans un, n'importe quel grade.
1: De nuestras vidas.
0: De nos vies.
1: Ejercemos liderazgo.
0: Nous exerçons un leadership.
1: Un padre ejerce liderazgo.
0: Le père fait un leadership.
1: Liderazgo es influencia.
0: C'est l'influence.
1: Amén. Un padre ejerce influencia
0: un
1: sobre sus hijos.
0: Influence ses enfants.
1: Un padre lleva a su familia bajo una dirección fija.
0: Un père amène ses enfants sur une direction spécifique.
1: Amén. En el trabajo.
0: Dans le travail.
1: Como creyentes.
0: Comme croyants.
1: Estamos llamados a.
0: Nous sommes appelés.
1: Amén. A influir liderazgo.
0: Influir de un leadership.
1: La Biblia nos dice.
0: La Bible nous dit.
1: Que nos guardemos para el Señor.
0: Que nous devons nous garder pour le
1: que
0: Seigneur.
1: Que demos testimonio.
0: Que nous ayons un témoignage.
1: El mundo nos está viendo.
0: Le monde est en train de nous voir.
1: ¿Qué es eso?
0: Qu'est-ce que c'est?
1: Liderazgo.
0: Un leadership.
1: Gloria al Señor, la gente, a las esposas.
0: Les épouses.
1: Les dice verdad que guarden su testimonio.
0: Qu'elles gardent leur témoignage.
1: Ya que con eso es muy posible que ganen a sus esposos sin palabra.
0: C'est possible que grâce à ça ils peuvent gagner leur mari sans parole.
1: ¿Cuántos pueden alabar al Señor en esta hora?
0: Louez le Seigneur.
1: Cristo vive, amado.
0: Cristo vive, mes bien-aimés.
1: Todos ejercemos en algún grado liderazgo.
0: Nous exerçons dans n'importe quel grade un
1: sobre alguien.
0: Sur quelqu'un.
1: En la iglesia.
0: Dans l'église.
1: O en el ministerio.
0: Ou dans le ministère.
1: Ejercemos liderazgo.
0: Nous exerçons un leadership.
1: Influencia sobre alguien.
0: L'influence sur quelqu'un.
1: Esto es algo importante.
0: C'est quelque chose de très important.
1: Amén. Quiero dar esta introducción.
0: Je vous dis cette introduction.
1: Ejercemos liderazgo en la familia.
0: Nous exerçons le leadership dans la
1: famille. En nuestras escuelas.
0: Les écoles,
1: en el trabajo.
0: Dans le travail.
1: Leía, verdad, acerca de una empresa.
0: Je lisais par rapport à une entreprise.
1: Una cadena de restaurantes.
0: Une chaîne de restaurants.
1: En los Estados Unidos, no me recuerdo
0: dans
1: el nombre.
0: Les États-Unis, je me rappelle plus le nom.
1: Pero que ejercía liderazgo.
0: Ils exerçaient un leadership.
1: Amén. En lo que es la empresa.
0: C'était quoi l'entreprise?
1: Dice, ¿cómo se ejerce el liderazgo cristiano en una empresa?
0: Comment faire un leadership dans l'église?
1: Se puede.
0: C'est possible.
1: Y ciertamente ese liderazgo se ejercía de la siguiente manera.
0: Certainement, c'était comme ça qu'on le dirait.
1: Porque, verdad, tomaban los principios cristianos.
0: Nous prenons les principes chrétiens.
1: ¿Para qué?
0: Pourquoi?
1: Para aplicarlos a la vida.
0: Pour les appliquer dans la vie.
1: Y ciertamente todo lo que se hacía.
0: Tout ce qu'on faisait.
1: Tenía que ser para glorificar el nombre de Dios
0: pour glorifier
1: en la empresa.
0: Le nom de Dieu dans l'entreprise.
1: Gloria al Señor.
0: Gloire
1: por ejemplo.
0: Par exemple.
1: No se trabajaba los domingos como hace la mayoría de empresas.
0: On travaillait pas les dimanches comme la majorité des entreprises ne le font pas.
1: Se enseñaba al personal.
0: On enseignait le personnel.
1: A servir bien a las personas.
0: À servir bien les personnes.
1: Como Cristo lo haría.
0: Comme le Christ le ferait.
1: ¿Cuántos pueden alabar al Señor en esta hora?
0: Louer le Seigneur.
1: Amén. Gloria al Señor. Qué bueno, verdad, es ejercer.
0: Que c'est bon de l'exercer.
1: Amén. Jesús, el Señor Jesús.
0: Le Seigneur Jésus.
1: Es el ejemplo, es un ejemplo, verdad, de liderazgo firme.
0: Un exemple de leadership ferme.
1: Amén. Entonces vemos que el liderazgo de fe.
0: Le leadership de foi.
1: Se ejerce.
0: S'exerce.
1: Amén. En la vida personal del creyente.
0: Dans la vie personnelle du chrétien.
1: Ahora que estábamos viendo, verdad, la escuela dominical.
0: Maintenant, lorsqu'on parle de l'école du dimanche.
1: ¿Cómo está, verdad, avanzando el ministerio de la escuela dominical?
0: Comment on voit l'avancement de l'école du dimanche?
1: Las maestras están ejerciendo liderazgo.
0: Les professeurs sont en train de faire un leadership.
1: Esos muchachos están viendo
0: Les
1: su conducta.
0: On est en train de voir ses conduites.
1: A veces pensamos que solamente la gente